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1: Bonjour, bonjour à tous. Direction l'hippodrome de Deauville et les 1600 mètres de la piste en gazon à l'occasion du Quintet Plus de ce samedi 8 août 2026. Il réunira 16 galopeurs âgés de 3 ans et au-dessus. L'allocation sera de 50 900 € et le départ prévu vers 15h15. De notre sélection, le 8 week-end va découvrir la piste du jour avec les plus hautes ambitions, il peut l'emporter. Suivi du 9, Hey John, qui peut surmonter sa récente pénalisation. La Saxon Village, au top de sa condition physique actuellement. Le 4, Mar Harry, idéalement placé sur l'échelle des valeurs. Et enfin, le 16, Cosmo Beau, ne devrait plus tarder à refaire parler de lui à ce niveau de compétition. Il complétera notre sélection. Une sélection que vous pouvez retrouver sur ma chaîne YouTube, Tom Kazak, les pronostics hippiques avec mes dernières minutes. Donc, notre choix aujourd'hui, premier le 8, week-end. Second le 9, Hey John. Troisième l'As, Saxon Village. Quatrième le 4, Marari. Cinquième le 16, Cosmo Beau. Le second choix le 15, le 6 et le 5. Et à vous la fortune!

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1: Comme chaque année, le Cycloclub de Vais vous donne rendez-vous pour les courses cyclistes de l'Étienne le samedi 15 août avec au programme à 9h, course loisirs, 10h30, course accès 3-4, 13h30, course accès 1-2, 15h30, course open 2-3 et à 18h, course pour enfants. Soirée choucroute et paella ainsi que DJ sont prévus pour la suite. Repas sur réservation, soirée DJ ouverte à tous. Mercredi 12 août de 19h à 22h30, partagez un moment en famille et relevez le défi d'une course d'orientation. Départ du centre-bourg de Puceul. Plus d'infos auprès de l'office de tourisme de Nozay ou au 02 40 79 51 51. Dimanche 2 août de 11h à 12h30, découvrez la perle de l'Erdre avec les clés de Sucé-sur-Erdre. Que reste-t-il de la bourgade médiévale? Comment est né le port de plaisance? De l'église à la tour Gaillard, du pont à la Châtaigneraie, de monuments en œuvres d'art, d'histoires en anecdotes, un guide vous livrera les clés de Sucé-sur-Erdre. La durée de la visite est de 1h30, les réservations se font au 07 44 85 19 33. Samedi 8 août au lieu dit Louche à Casson, les jeunes agriculteurs vous donnent rendez-vous pour le concours cantonal de labour qui débutera à 11h et mettra à l'honneur le savoir-faire agricole dans une ambiance conviviale et familiale. Pour clôturer cette belle journée, un repas sur réservation sera servi à partir de 19h30 avec un menu 100% gourmand autour de la cuisson au fumoir. Renseignements et inscription des repas au 07 89 72 81 84. Vendredi 14 août de 19h30 à 23h, au départ du site de Boutbois Le Paumin à Saffré, vivez une expérience unique en canoë au fil du canal à la tombée de la nuit, entre nature paisible et atmosphère magique. Une sortie conviviale et apaisante, idéale pour profiter du calme de l'eau et des paysages illuminés par le crépuscule. Vous prévoirez un chapeau, une gourde, une tenue de rechange et un pique-nique. Les inscriptions sont obligatoires au 02 40 79 51 51 ou auprès de votre office de tourisme de Nozay. Dimanche 9 août, feu d'artifice de la Saint-Laurent à Blain. La soirée débute avec un dîner champêtre servi à partir de 19h30 où vous choisirez entre paella, galette saucisse, frites. Animation, les Dolly Dance et flamme à spectacle. 22h45, feu d'artifice et 23h, soirée disco avec Disco JC. Jeudi 13 août, ce sont les Jeudis du Port sur les rives du plan d'eau à Nord-sur-Erdre avec des animations à partir de 17h30 et concerts et bals à partir de 20h. Restauration à proximité, plus d'infos 02 51 12 01 43.
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1: Bonjour à tous. La nuit a été plutôt calme, mais l'incendie qui a démarré vendredi dans le massif du Gros Bessillon a parcouru 1850 hectares. Il n'est pas maîtrisé actuellement ni fixé. C'est l'avertissement lancé par le porte-parole des pompiers du Var. Les soldats du feu ont pu profiter de conditions météo favorables la nuit dernière, avec une baisse des températures, une remontée des taux d'humidité. Mais ils s'attendent à avoir des reprises de feu avec la hausse des températures, la baisse du taux d'humidité et le retour du vent. 375 personnes, dont 142 mineurs, ont été interpellés en lien avec les incendies. Sur les 375 personnes interpellées, 36 ont été incarcérées, soit condamnées à de la prison ferme avec mandat de dépôt, soit placées en détention provisoire dans l'attente de leur procès. C'est ce que précise une source proche des enquêtes. Forte pluie, vent violent, éclairs et chute de grêle au programme. L'Aude, l'Aveyron et le Cantal rejoignent les 7 départements du quart sud-ouest de l'Hexagone, déjà placés en vigilance orange aux orages à partir de 16h aujourd'hui. Les autres départements concernés par cette alerte sont la Corrèze, la Dordogne, le Lot, le Tarn et Garonne, la Haute-Garonne et l'Ariège. Au moins 11 personnes ont perdu la vie en essayant de gagner de force Ceuta depuis le Maroc lors de l'afflux inédit de dizaines de milliers de personnes dans l'enclave espagnole en Afrique du Nord. Plus tôt dans la journée, Madrid estimait à 72 le nombre de migrants décédés. Selon l'Espagne, la quasi-totalité des quelque 60 000 personnes ayant franchi illégalement la frontière, surtout des jeunes Marocains, ont depuis été renvoyés au Maroc où les autorités ont mis longtemps à s'exprimer sur ce soudain afflux décrit par le gouvernement autonome de Ceuta comme le pire jamais vu dans l'enclave et dont le bilan humain ne cesse de s'aggraver. Donald Trump assure que son pays va tirer un avantage financier de l'opération, mais qu'elle constitue avant tout un geste d'amitié. Les États-Unis et le Japon ont confirmé aujourd'hui être intervenus sur le marché des changes vendredi pour la première fois depuis 1998 afin de soutenir le yen, la monnaie japonaise dont la valeur est tombée au plus bas face au dollar en 4 décennies. C'est la fin de cette édition. Merci de l'avoir suivi.
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2: Et ce samedi 8 août, nous fêtons les Dominiques, les Béliers. C'est le moment de concilier liberté personnelle et respect des liens existants. Taureau, votre colère sera comprise par votre entourage professionnel. Gémeaux, pour éviter que la situation ne s'aggrave, prenez l'initiative d'apaiser les tensions en privilégiant le dialogue et l'écoute mutuelle. Cancer, restez à l'écoute tout en assumant vos choix. Les Lions, les désaccords et malentendus risquent de peser sur votre complicité avec votre partenaire. Les Vierges, un besoin de nouveauté peut surprendre votre entourage. Balance, n'abusez pas de votre pouvoir. Scorpion, vos arguments seront jugés légitimes. Sagittaire, la mauvaise foi d'un collègue finira par vous faire perdre votre sang-froid. Les Capricornes, il règne trop de remous dans votre couple et l'ambiance s'en ressent, loin d'être au beau fixe. Verseau, vous vous rendrez incontournable dans le cadre de votre travail. Enfin les Poissons, votre sociabilité s'affirme et vous pousse à élargir votre cercle, à explorer de nouvelles façons d'aimer et de partager. Bonne journée et à demain.

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1: Bonjour, bonjour à tous. Direction l'hippodrome de Deauville et les 1600 mètres de la piste en gazon à l'occasion du Quintet Plus de ce samedi 8 août 2026. Il réunira 16 galopeurs âgés de 3 ans et au-dessus. La location sera de 50 900 euros et le départ prévu vers 15h15. Tête de notre sélection, le 8 week-end va découvrir la piste du jour avec les plus hautes ambitions. Il peut l'emporter. Suivi du 9, Hey John, qui peut surmonter sa récente pénalisation. La Saxon Village, au top de sa condition physique actuellement. Le 4, Mar Harry, idéalement placé sur l'échelle des valeurs. Et enfin, le 16, Cosmo Beau, ne devrait plus tarder à refaire parler de lui à ce niveau de compétition. Il complétera notre sélection. Une sélection que vous pouvez retrouver sur ma chaîne YouTube, Tom Kazak, les pronostics hippiques avec mes dernières minutes. Donc, notre choix aujourd'hui, premier le 8, week-end. Second le 9, Hey John. Troisième l'As, Saxon Village. Quatrième le 4, Marari. Cinquième le 16, Cosmo Beau. Le second choix le 15, le 6 et le 5. Et à vous la fortune!

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2: Bonjour à tous. Dans l'actualité, la vigilance orange canicule s'étend ce samedi. 8 départements sont déjà concernés dans le sud-est, dont le Var et les Alpes-Maritimes. À partir de ce midi, 4 nouveaux territoires rejoindront l'alerte. Il s'agit de l'Isère, le Rhône, la Haute-Savoie et la Savoie. Météo France prévoit une nouvelle hausse des températures avec un pic de chaleur attendu dans le sud-ouest et le long de la vallée du Rhône. Le risque d'incendie reste élevé ce samedi en France. Météo France place 34 départements en vigilance orange, principalement dans l'ouest et le sud. Le risque s'étendra du Calvados à l'Indre, de la Bretagne au Gers jusqu'aux Alpes de Haute-Provence. La Gironde, l'Essonne et la Corse du Sud sont également concernés, mais aucun département ne sera en rouge. Soulagement dans le Var, le feu du Gros Bessillon est enfin fixé. Après 18 jours de lutte, les pompiers ont stoppé la progression des flammes. Parti le 21 juillet près de Pontévès, l'incendie a ravagé 6300 hectares, mobilisant plus de 6800 pompiers et une centaine de volontaires européens. Les secours restent mobilisés pour traiter les derniers points chauds. Au total, 3800 largages ont été effectués. En Gironde, où le feu ne progresse plus, le retour à la normale se fait petit à petit. 10 000 personnes supplémentaires vont pouvoir retrouver leur domicile. En parallèle, la situation de l'incendie survenu il y a une semaine près de Biscarrosse dans les Landes est maîtrisée. Un militaire de 42 ans a été mis en examen et placé en détention provisoire à Metz. Il est soupçonné d'avoir utilisé le système d'intelligence artificielle du ministère des Armées pour générer des images pédopornographiques. Selon le parquet, il aurait effectué plus de 10 000 requêtes sans antécédent judiciaire. Il est désormais incarcéré. Autre actualité, le corps d'une femme d'une quarantaine d'années a été découvert chez elle à Bolène, dans le Vaucluse. Un suspect a été interpellé par le GIGN. Selon la gendarmerie, il s'agit d'un colistier du candidat du Rassemblement National pour les élections municipales de 2026. L'animateur Guillaume Play sort du silence, mis en cause par plusieurs enquêtes pour son comportement avec des mineurs et un management jugé toxique. Il reconnaît des échanges clairement inappropriés avec des jeunes filles sur les réseaux sociaux. Guillaume Play conteste en revanche une partie des faits rapportés et dit regretter la manière dont il s'adressait à certains publics, parfois mineurs. À l'international, la crise diplomatique s'envenime entre l'Espagne et l'Italie. Madrid annonce à son tour des contrôles temporaires dans des ports et aéroports pour les voyageurs en provenance d'Italie. Une mesure miroir prévue jusqu'au 7 septembre après la décision de Rome de suspendre l'application de Schengen avec l'Espagne dans le contexte de l'afflux massif des migrants à Ceuta. Les deux pays, membres de l'Union européenne, durcissent donc le ton sur la question migratoire. En Ukraine, une frappe russe a endommagé le stade du Tchernomorets à Odessa, l'une des principales enceinte sportive du sud du pays. Deux personnes, une femme de 29 ans et un homme de 31 ans, ont été blessées selon les autorités régionales. L'attaque intervient à la veille d'un match dont la tenue reste incertaine. Le président de la FIFA, Gianni Infantino, visé par de nouvelles accusations. Selon une enquête du Télégraphe, il aurait entretenu une relation avec une collaboratrice à l'UEFA, favorisant sa progression dans l'instance. Elle aurait ensuite reçu une indemnité à 6 chiffres et un financement pour un MBA à son départ. Gianni Infantino et la FIFA démentent catégoriquement, dénonçant des accusations diffamatoires. Dans le reste de l'actualité, le pape Léon XIV rencontrera des victimes de violences sexuelles dans l'église lors de sa visite en France du 25 au 28 septembre. Le Vatican précise que cette rencontre se déroulera en privé avec des victimes associées à sa préparation. Une annonce qui intervient alors qu'en France, un rapport de 2021 avait estimé à 330 000 le nombre de mineurs victimes de violences sexuelles dans l'église. Du cyclisme avec le Tour de France Femmes, Kasia Niadoma s'est offert une victoire de prestige vendredi sur le Mont Ventoux, un succès qui lui permet de faire coup double puisque la Polonaise endosse par la même occasion le maillot jaune du classement général. Première française du jour, Cédrine Kerbaol termine 7e à 2 minutes et en profite pour passer de la 8e à la 6e place du général. Et puis les yeux vers le ciel ce week-end, les nuits des étoiles se poursuivent jusqu'à dimanche avec plus de 600 rendez-vous gratuits partout en France. Au programme Voie lactée, planète et perséide, avant le grand rendez-vous du 12 août, l'éclipse solaire partielle. Je vous rappelle, des lunettes adaptées seront indispensables. Très bonne journée à tous.

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0: Le Quintet.
1: Bonjour, bonjour à tous. Direction l'hippodrome de Deauville et les 1600 mètres de la piste en gazon à l'occasion du Quintet Plus de ce samedi 8 août 2026. Il réunira 16 galopeurs âgés de 3 ans et au-dessus. La location sera de 50 900 euros et le départ prévu vers 15h15. Tête de notre sélection, le 8 week-end va découvrir la piste du jour avec les plus hautes ambitions. Il peut l'emporter. Suivi du 9, Hey John, qui peut surmonter sa récente pénalisation. La Saxon Village, au top de sa condition physique actuellement. Le 4, Mar Harry, idéalement placé sur l'échelle des valeurs. Et enfin, le 16, Cosmo Beau, ne devrait plus tarder à refaire parler de lui à ce niveau de compétition. Il complétera notre sélection. Une sélection que vous pouvez retrouver sur ma chaîne YouTube, Tom Kazak, les pronostics hippiques avec mes dernières minutes. Donc, notre choix aujourd'hui, premier le 8, week-end. Second le 9, Hey John. Troisième l'As, Saxon Village. Quatrième le 4, Marari. Cinquième le 16, Cosmo Beau. Le second choix le 15, le 6 et le 5. Et à vous la fortune!

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1: Samedi 8 août au lieu dit Louche à Casson, les jeunes agriculteurs vous donnent rendez-vous pour le concours cantonal de labour qui débutera à 11h et mettra à l'honneur le savoir-faire agricole dans une ambiance conviviale et familiale. Pour clôturer cette belle journée, un repas sur réservation sera servi à partir de 19h30 avec un menu 100% gourmand autour de la cuisson au fumoir. Renseignements et inscription des repas au 07 89 72 81 84. Dimanche 9 août, feu d'artifice de la Saint-Laurent à Ablain. La soirée débute avec un dîner champêtre servi à partir de 19h30 où vous choisirez entre paella, galette saucisse, frites. Animation, les Dolly Dance et flamme à spectacle. 22h45, feu d'artifice et 23h, soirée disco avec Disco JC. Dimanche 2 août de 11h à 12h30, découvrez la perle de l'Erdre avec les clés de Sucé-sur-Erdre. Que reste-t-il de la bourgade médiévale? Comment est né le port de plaisance? De l'église à la tour Gaillard, du pont à la Châtaigneraie, de monuments en œuvres d'art, d'histoires en anecdotes, un guide vous livrera les clés de Sucé-sur-Erdre. La durée de la visite est de 1h30, les réservations se font au 07 44 85 19 33. Mercredi 12 août de 19h à 22h30, partagez un moment en famille et relevez le défi d'une course d'orientation. Départ du centre-bourg de Puceul, plus d'infos auprès de l'office de tourisme de Nozay ou au 02 40 79 51 51. Vendredi 14 août de 19h30 à 23h, au départ du site de Boutbois Le Paumain à Saffré, vivez une expérience unique en canoë au fil du canal à la tombée de la nuit, entre nature paisible et atmosphère magique. Une sortie conviviale et apaisante, idéale pour profiter du calme de l'eau et des paysages illuminés par le crépuscule. Vous prévoirez un chapeau, une gourde, une tenue de rechange et un pique-nique. Les inscriptions sont obligatoires au 02 40 79 51 51 ou auprès de votre office de tourisme de Nozay. Comme chaque année, le cycloclub de Vais vous donne rendez-vous pour des courses cyclistes de l'Étienay le samedi 15 août avec au programme à 9h, course loisirs, 10h30, course accès 3-4, 13h30, course accès 1-2, 15h30, course open 2-3 et à 18h, course pour enfants. Soirée choucroute et paella ainsi que DJ sont prévus pour la suite. Repas sur réservation, soirée DJ ouverte à tous. Jeudi 13 août, ce sont les Jeudis du Port sur les rives du plan d'eau à Nord-sur-Erdre avec des animations à partir de 17h30 et concerts et bals à partir de 20h. 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
1: Bonjour à tous. La nuit a été plutôt calme, mais l'incendie qui a démarré vendredi dans le massif du Gros-Bessillon a parcouru 1850 hectares. Il n'est pas maîtrisé actuellement ni fixé. C'est l'avertissement lancé par le porte-parole des pompiers du Var. Les soldats du feu ont pu profiter de conditions météo favorables la nuit dernière, avec une baisse des températures et une remontée des taux d'humidité. Mais ils s'attendent à avoir des reprises de feu avec la hausse des températures, la baisse du taux d'humidité et le retour du vent. 375 personnes, dont 142 mineurs, ont été interpellés en lien avec les incendies. Sur les 375 personnes interpellées, 36 ont été incarcérées, soit condamnées à de la prison ferme avec mandat de dépôt, soit placées en détention provisoire dans l'attente de leur procès. C'est ce que précise une source proche des enquêtes. Forte pluie, vent violent, éclairs et chute de grêle au programme. L'Aude, l'Aveyron et le Cantal rejoignent les 7 départements du quart sud-ouest de l'Hexagone, déjà placés en vigilance orange aux orages à partir de 16h aujourd'hui. Les autres départements concernés par cette alerte sont la Corrèze, la Dordogne, le Lot, le Tarn et Garonne, la Haute-Garonne et l'Ariège. Au moins 11 personnes ont perdu la vie en essayant de gagner de force Ceuta depuis le Maroc lors de l'afflux inédit de dizaines de milliers de personnes dans l'enclave espagnole en Afrique du Nord. Plus tôt dans la journée, Madrid estimait à 72 le nombre de migrants décédés. Selon l'Espagne, la quasi-totalité des quelques 60 000 personnes ayant franchi illégalement la frontière, surtout des jeunes Marocains, ont depuis été renvoyés au Maroc où les autorités ont mis longtemps à s'exprimer sur ce soudain afflux décrit par le gouvernement autonome de Ceuta comme le pire jamais vu dans l'enclave et dont le bilan humain ne cesse de s'aggraver. Donald Trump assure que son pays va tirer un avantage financier de l'opération, mais qu'elle constitue avant tout un geste d'amitié. Les États-Unis et le Japon ont confirmé aujourd'hui être intervenus sur le marché des changes vendredi, pour la première fois depuis 1998, afin de soutenir le yen, la monnaie japonaise dont la valeur est tombée au plus bas face au dollar en 4 décennies. C'est la fin de cette édition, merci de l'avoir suivi.
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2: Et ce samedi 8 août, nous fêtons les Dominiques, les Béliers. C'est le moment de concilier liberté personnelle et respect des liens existants. Taureau, votre colère sera comprise par votre entourage professionnel. Gémeaux, pour éviter que la situation ne s'aggrave, prenez l'initiative d'apaiser les tensions en privilégiant le dialogue et l'écoute mutuelle. Cancer, restez à l'écoute tout en assumant vos choix. Les Lions, les désaccords et malentendus risquent de peser sur votre complicité avec votre partenaire. Les Vierges, un besoin de nouveauté peut surprendre votre entourage. Balance, n'abusez pas de votre pouvoir. Scorpion, vos arguments seront jugés légitimes. Sagittaire, la mauvaise foi d'un collègue finira par vous faire perdre votre sang-froid. Les Capricornes, il règne trop de remous dans votre couple et l'ambiance s'en ressent, loin d'être au beau fixe. Verseau, vous vous rendrez incontournable dans le cadre de votre travail. Enfin les Poissons, votre sociabilité s'affirme et vous pousse à élargir votre cercle, à explorer de nouvelles façons d'aimer et de partager. Bonne journée et à demain.

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1: Bonjour, bonjour à tous. Direction l'hippodrome de Deauville et les 1600 mètres de la piste en gazon à l'occasion du quintet plus de ce samedi 8 août 2026. Il réunira 16 galopeurs âgés de 3 ans et au-dessus. La location sera de 50 900 euros et le départ prévu vers 15h15. En tête de notre sélection, le 8 week-end va découvrir la piste du jour avec les plus hautes ambitions. Il peut l'emporter. Suivi du 9, Hey John, qui peut surmonter sa récente pénalisation. La Saxon Village, au top de sa condition physique actuellement. Le 4, Mar Harry, idéalement placé sur l'échelle des valeurs. Et enfin, le 16, Cosmo Beau, ne devrait plus tarder à refaire parler de lui à ce niveau de compétition. Il complétera notre sélection. Une sélection que vous pouvez retrouver sur ma chaîne YouTube Tom Kazak, les pronostics hippiques avec mes dernières minutes. Donc, notre choix aujourd'hui, premier le 8, week-end. Second le 9, Hey John. Troisième l'As, Saxon Village. Quatrième le 4, Marari. Cinquième le 16, Cosmo Beau. Le second choix le 15, le 6 et le 5. Et à vous la fortune!

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0: 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Il est 10h.
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2: Bonjour à tous. Dans l'actualité, la vigilance orange canicule s'étend ce samedi. 8 départements sont déjà concernés dans le sud-est, dont le Var et les Alpes-Maritimes. À partir de ce midi, 4 nouveaux territoires rejoindront l'alerte. Il s'agit de l'Isère, le Rhône, la Haute-Savoie et la Savoie. Météo France prévoit une nouvelle hausse des températures avec un pic de chaleur attendu dans le sud-ouest et le long de la vallée du Rhône. Le risque d'incendie reste élevé ce samedi en France. Météo France place 34 départements en vigilance orange, principalement dans l'ouest et le sud. Le risque s'étendra du Calvados à l'Indre, de la Bretagne au Gers jusqu'aux Alpes de Haute-Provence. La Gironde, l'Essonne et la Corse du Sud sont également concernés, mais aucun département ne sera en rouge. Soulagement dans le Var, le feu du Gros Bessillon est enfin fixé. Après 18 jours de lutte, les pompiers ont stoppé la progression des flammes. Parti le 21 juillet près de Pont-Évès, l'incendie a ravagé 6300 hectares, mobilisant plus de 6800 pompiers et une centaine de volontaires européens. Les secours restent mobilisés pour traiter les derniers points chauds. Au total, 3800 largages ont été effectués. En Gironde, où le feu ne progresse plus, le retour à la normale se fait petit à petit. 10 000 personnes supplémentaires vont pouvoir retrouver leur domicile. En parallèle, la situation de l'incendie survenu il y a une semaine près de Biscarrosse dans les Landes est maîtrisée. Un militaire de 42 ans a été mis en examen et placé en détention provisoire à Metz. Il est soupçonné d'avoir utilisé le système d'intelligence artificielle du ministère des Armées pour générer des images pédopornographiques. Selon le parquet, il aurait effectué plus de 10 000 requêtes sans antécédent judiciaire. Il est désormais incarcéré. Autre actualité, le corps d'une femme d'une quarantaine d'années a été découvert chez elle à Bolène, dans le Vaucluse. Un suspect a été interpellé par le GIGN. Selon la gendarmerie, il s'agit d'un colistier du candidat du Rassemblement National pour les élections municipales de 2026. L'animateur Guillaume Play sort du silence, mis en cause par plusieurs enquêtes pour son comportement avec des mineurs et un management jugé toxique. Il reconnaît des échanges clairement inappropriés avec des jeunes filles sur les réseaux sociaux. Guillaume Play conteste en revanche une partie des faits rapportés et dit regretter la manière dont il s'adressait à certains publics, parfois mineurs. À l'international, la crise diplomatique s'envenime entre l'Espagne et l'Italie. Madrid annonce à son tour des contrôles temporaires dans des ports et aéroports pour les voyageurs en provenance d'Italie. Une mesure miroir prévue jusqu'au 7 septembre après la décision de Rome de suspendre l'application de Schengen avec l'Espagne dans le contexte de l'afflux massif des migrants à Ceuta. Les deux pays, membres de l'Union européenne, durcissent donc le ton sur la question migratoire. En Ukraine, une frappe russe a endommagé le stade du Tchernomorets à Odessa, l'une des principales enceinte sportive du sud du pays. Deux personnes, une femme de 29 ans et un homme de 31 ans, ont été blessées selon les autorités régionales. L'attaque intervient à la veille d'un match dont la tenue reste incertaine. Le président de la FIFA, Gianni Infantino, visé par de nouvelles accusations. Selon une enquête du Télégraphe, il aurait entretenu une relation avec une collaboratrice à l'UEFA, favorisant sa progression dans l'instance. Elle aurait ensuite reçu une indemnité à 6 chiffres et un financement pour un MBA à son départ. Gianni Infantino et la FIFA démentent catégoriquement, dénonçant des accusations diffamatoires. Dans le reste de l'actualité, le pape Léon XIV rencontrera des victimes de violences sexuelles dans l'église lors de sa visite en France du 25 au 28 septembre. Le Vatican précise que cette rencontre se déroulera en privé avec des victimes associées à sa préparation. Une annonce qui intervient alors qu'en France, un rapport de 2021 avait estimé à 330 000 le nombre de mineurs victimes de violences sexuelles dans l'église. Du cyclisme avec le Tour de France Femmes, Kasia Niadoma s'est offert une victoire de prestige vendredi sur le Mont Ventoux, un succès qui lui permet de faire coup double puisque la Polonaise endosse par la même occasion le maillot jaune du classement général. Première française du jour, Cédrine Kerbaol termine 7e à 2 minutes et en profite pour passer de la 8e à la 6e place du général. Et puis les yeux vers le ciel ce week-end, les nuits des étoiles se poursuivent jusqu'à dimanche avec plus de 600 rendez-vous gratuits partout en France. Au programme Voie lactée, planète et perséide, avant le grand rendez-vous du 12 août, l'éclipse solaire partielle. Je vous rappelle, des lunettes adaptées seront indispensables. Très bonne journée à tous.

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1: Bonjour à tous, à l'affiche cette semaine, la Pat Patrouille, le film Mission Dino, lorsqu'une mystérieuse tempête surprend leur navire. La Pat Patrouille s'échoue sur une île tropicale encore inexplorée et peuplée de dinosaures. Ils y rencontrent Rex, un chiot courageux installé sur l'île depuis des années et devenu un véritable expert des dinosaures. Mais leur ennemi de toujours, Monsieur Ellinger, arrive lui aussi. Les gendarmes également l'affiche cette semaine de François Prévost, Légoni et Stéphane Archinard avec à l'affiche Arnaud Ducré, Marc Rizzo et Fred Testo. Toute la brigade de gendarmerie de Charnel et Mâcon se prépare à l'annuelle grande fête des jardins. Mais l'arrivée d'un jeune stagiaire désinvolte débarqué tout droit de la capitale et de deux voleurs de nains de jardin va venir bouleverser leur organisation. Également à l'affiche cette semaine, Jour de chasse d'Annick Blanc avec Naïma Ricci et Bruno Marsil. Nina, une jeune femme au caractère imprévisible, est recueillie par une bande de chasseurs dans un chalet éloigné. Au sein de cette micro-société masculine cinglante et attachante, elle sent qu'elle fait enfin partie d'une meute. Cet équilibre fragile est bousculé lorsqu'un mystérieux étranger se joint à son tour au groupe. Également à l'affiche cette semaine, Cotton Queen, Les silences de Riyad, Girl de Chouki ou encore Kima, l'onde mystérieuse de Romain Daudéjahan avec Jules Lefebvre, Lucie Losberset et Mamadou Haïdara. Tony, adolescent solitaire passionné par les animaux, voit son existence bouleversée lorsqu'il rencontre dans son petit village une créature mystérieuse, la Kima, onde sonore vivante capable de briser la matière. Tony l'apprivoise sans réaliser le danger qu'elle représente. Excellente semaine ciné à tous.

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1: Et ce samedi 8 août, nous fêtons les Dominiques. Les Béliers, c'est le moment de concilier liberté personnelle et respect des liens existants.
2: Taureau, votre colère sera comprise par votre entourage professionnel.
3: Gémeaux, pour éviter que la situation ne s'aggrave, prenez l'initiative d'apaiser les tensions en privilégiant le dialogue et l'écoute mutuelle.
4: Cancer, restez à l'écoute tout en assumant vos choix.
5: Les Lions, les désaccords et malentendus risquent de peser sur votre complicité avec votre partenaire.
6: Les Vierges, un besoin de nouveauté peut surprendre votre entourage.
7: Balance, n'abusez pas de votre pouvoir.
8: Scorpion, vos arguments seront jugés légitimes.
9: Sagittaire, la mauvaise foi d'un collègue finira par vous faire perdre votre sang-froid.
10: Les Capricornes, il règne trop de remous dans votre couple et l'ambiance s'en ressent, loin d'être au beau fixe.
11: Verseau, vous vous rendrez incontournable dans le cadre de votre travail.
12: Enfin les Poissons, votre sociabilité s'affirme et vous pousse à élargir votre cercle, à explorer de nouvelles façons d'aimer et de partager.
13: Bonne journée et à demain.

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1: Bonjour, bonjour à tous. Direction l'hippodrome de Deauville et les 1600 mètres de la piste en gazon à l'occasion du Quintet Plus de ce samedi 8 août 2026. Il réunira 16 galopeurs âgés de 3 ans et au-dessus. L'allocation sera de 50 900 euros et le départ prévu vers 15h15. En tête de notre sélection, le 8 week-end va découvrir la piste du jour avec les plus hautes ambitions. Il peut l'emporter. Suivi du 9, Hey John, qui peut surmonter sa récente pénalisation. La Saxon Village, au top de sa condition physique actuellement. Le 4, Mar Harry, idéalement placé sur l'échelle des valeurs. Et enfin, le 16, Cosmo Beau, ne devrait plus tarder à refaire parler de lui à ce niveau de compétition. Il complétera notre sélection. Une sélection que vous pouvez retrouver sur ma chaîne YouTube Tom Kazak, les pronostics hippiques avec mes dernières minutes. Donc, notre choix aujourd'hui, premier le 8, week-end. Second le 9, Hey John. Troisième l'As, Saxon Village. Quatrième le 4, Marari. Cinquième le 16, Cosmo Beau. Le second choix le 15, le 6 et le 5. Et à vous la fortune!

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1: Vendredi 14 août de 19h30 à 23h, au départ du site de Boutebois, Le Paumain à Saffray, vivez une expérience unique en canoë au fil du canal à la tombée de la nuit, entre nature paisible et atmosphère magique. Une sortie conviviale et apaisante, idéale pour profiter du calme de l'eau et des paysages illuminés par le crépuscule. Vous prévoirez un chapeau, une gourde, une tenue de rechange et un pique-nique. Les inscriptions sont obligatoires au 02 40 79 51 51 ou auprès de votre office de tourisme de Nozay. Dimanche 9 août, feu d'artifice de la Saint-Laurent à Ablain. La soirée débute avec un dîner champêtre servi à partir de 19h30 où vous choisirez entre paella, galette saucisse, frites. Animation, les Dolly Dance et flamme à spectacle. 22h45, feu d'artifice et 23h, soirée disco avec Disco JC. Mercredi 12 août de 19h à 22h30, partagez un moment en famille et relevez le défi d'une course d'orientation. Départ du centre-bourg de Pucelles, plus d'infos auprès de l'office de tourisme de Nozay ou au 02 40 79 51 51. Dimanche 2 août de 11h à 12h30, découvrez la perle de l'Erdre avec les clés de Sucé-sur-Erdre. Que reste-t-il de la bourgade médiévale? Comment est né le port de plaisance? De l'église à la tour Gaillard, du pont à la Châtaigneraie, de monuments en œuvres d'art, d'histoires en anecdotes, un guide vous livrera les clés de Sucé-sur-Erdre. La durée de la visite est de 1h30, les réservations se font au 07 44 85 19 33. Samedi 8 août au lieu dit Louche à Casson, les jeunes agriculteurs vous donnent rendez-vous pour le concours cantonal de labour qui débutera à 11h et mettra à l'honneur le savoir-faire agricole dans une ambiance conviviale et familiale. Pour clôturer cette belle journée, un repas sur réservation sera servi à partir de 19h30 avec un menu 100% gourmand autour de la cuisson au fumoir. Renseignements et inscription des repas au 07 89 72 81 84. Jeudi 13 août, ce sont les Jeudis du Port sur les rives du plan d'eau à Nord-sur-Erdre avec des animations à partir de 17h30 et concerts et bals à partir de 20h. Restauration à proximité, plus d'infos 02 51 12 01 43. Comme chaque année, le Cycloclub de Vais vous donne rendez-vous pour les courses cyclistes de l'Étienne le samedi 15 août avec au programme à 9h, course loisirs, 10h30, course accès 3-4, 13h30, course accès 1-2, 15h30, course open 2-3 et à 18h, course pour enfants. Soirée choucroute et paella ainsi que DJ sont prévus pour la suite. Repas sur réservation, soirée DJ ouverte à tous.
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0: 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Il est midi.
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Dr Alban et son tube mondial Sing Alléluia. Également les Bee Gees qui vous donneront la fièvre du samedi soir avec You Should Be Dancing. Imagination avec Flashback, tiens, on s'en serait douté. Et on ira aussi au fond avec In Deep et le DJ qui vous a sauvé la vie. Et en ouverture, même si on est au mois d'août, on va prendre un bain de fraîcheur avec December 1963, le méga tube de Frankie Valli et de ses Four Seasons. Pour vous souhaiter la bienvenue dans ce Flashback Party sur Radio Atlantis.

0: 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Aujourd'hui, on va même faire danser des plantes vertes. Ça sera juste après la pause avec le gratin du disco et de la dance. Alors, à tout de suite. 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
0: Soyez les bienvenus si vous arrivez à l'instant sur Radio Atlantis pour un flashback party option fiesta. Oui, avec les tubes qui ont fait danser toutes les générations du siècle dernier, les Tramps pour Disco Inferno, également le duo marseillais Super Funk avec Lucky Star, autre star avec Stardust et leur méga hit Music Song Better With You. Et puis on ne peut pas non plus faire la fête sans oublier Patrick Juvet qui adore Paris. Le tout mixé par votre serviteur et avec la participation bien involontaire

Alors, montez le son pour accueillir Gloria Gaynor et son grand classique disco sorti en 75. Voici Never Can Say Goodbye pour un très bon début de week-end sur Radio Atlantis.

0: à facettes, avec à l'instant les Trumps pour Disco Inferno, un morceau qui a bien fait suer les aficionados de discothèque en 1976. Bon, bah écoutez, le temps d'une petite pause fraîcheur bien méritée, et la fête continue sur Radio Atlantis. Alors à tout de suite.
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2: Bonjour à tous, à l'affiche cette semaine, La Patte Patrouille, le film Mission Dino, lorsqu'une mystérieuse tempête surprend leur navire. La Patte Patrouille s'échoue sur une île tropicale encore inexplorée et peuplée de dinosaures. Ils y rencontrent Rex, un chiot courageux installé sur l'île depuis des années et devenu un véritable expert des dinosaures. Mais leur ennemi de toujours, Monsieur Ellinger, arrive lui aussi. Les gendarmes également l'affiche cette semaine de François Prévost, Légoni et Stéphane Archinard, avec à l'affiche Arnaud Ducré, Marc Rizzo et Fred Testo. Toute la brigade de gendarmerie de Charnel et Mâcon se prépare à l'annuelle grande fête des jardins. Mais l'arrivée d'un jeune stagiaire désinvolte débarqué tout droit de la capitale et de deux voleurs de nains de jardin va venir bouleverser leur organisation. Également à l'affiche cette semaine, Jour de chasse d'Annick Blanc avec Naïma Ricci et Bruno Marsil. Nina, une jeune femme au caractère imprévisible, est recueillie par une bande de chasseurs dans un chalet éloigné. Au sein de cette micro-société masculine cinglante et attachante, elle sent qu'elle fait enfin partie d'une meute. Cet équilibre fragile est bousculé lorsqu'un mystérieux étranger se joint à son tour au groupe. Également à l'affiche cette semaine, Cotton Queen, Les silences de Riyad, Girl de Chouki ou encore Kima, l'onde mystérieuse de Romain Daudet-Jahan avec Jules Lefebvre, Lucie Losberset et Mamadou Haïdara. Tony, adolescent solitaire passionné par les animaux, voit son existence bouleversée lorsqu'il rencontre dans son petit village une créature mystérieuse, la Kima, onde sonore vivante capable de briser la matière. Tony l'apprivoise sans réaliser le danger qu'elle représente. Excellente semaine ciné à tous.
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3: Bonjour, bonjour à tous. Direction l'hippodrome de Deauville et les 1600 mètres de la piste en gazon à l'occasion du Quintet Plus de ce samedi 8 août 2026. Il réunira 16 galopeurs âgés de 3 ans et au-dessus. La location sera de 50 900 euros et le départ prévu vers 15h15. En tête de notre sélection, le 8 week-end va découvrir la piste du jour avec les plus hautes ambitions. Il peut l'emporter. Suivi du 9, Hey John, qui peut surmonter sa récente pénalisation. La Saxon Village, au top de sa condition physique actuellement. Le 4, Mar Harry, idéalement placé sur l'échelle des valeurs. Et enfin, le 16, Cosmo Beau, ne devrait plus tarder à refaire parler de lui à ce niveau de compétition. Il complétera notre sélection. Une sélection que vous pouvez retrouver sur ma chaîne YouTube, Tom Kazak, les pronostics hippiques avec mes dernières minutes. Donc, notre choix aujourd'hui, premier le 8, week-end. Second le 9, Hey John. Troisième l'As, Saxon Village. Quatrième le 4, Marari. Cinquième le 16, Cosmo Beau. Le second choix le 15, le 6 et le 5. Et à vous la fortune.
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0: Merci d'écouter Flashback Party sur Radio Atlantis, où vous allez pouvoir faire la fête jusqu'à 13h avec les meilleurs tubes qui ont fait danser les années 60 à 80. Il y aura Sylvester, Martha Reeves et ses Vandellas, le duo mythique de Rhythm and Blues, Sam and Dave, les Boys Stand Gong qui ne peuvent s'empêcher de vous regarder, et bien sûr l'incontournable Barry White. Tout de suite, les Earth, Wind and Fire pour September et un très bon début de week-end sur Radio Atlantis.

0: Radio Atlantis, c'était Sylvester et son méga hit de 1979, You Make Me Feel, qui termine ce flashback party que j'espère vous aura fait danser dans votre salon, dans votre cuisine ou même voir dans votre voiture. Vous pouvez bien sûr retrouver ce flashback party ainsi que tous les autres flashbacks sur Deezer à n'importe quelle heure du jour et de la nuit. Et vous pouvez aussi nous adresser vos messages par mail à flashback@radioatlantis.fr. Je remercie les deux garnements de la radio, Christophe Le Boss qui a la gentillesse, voire même l'inconscience de m'accueillir, ainsi que Aymeric pour son travail de technicien dans l'ombre. Je vous retrouve jeudi prochain à 19h. Bonnes vacances si vous avez la chance d'y être. Excellent week-end pour les autres. Sur Radio Atlantis, il est 13h. Salut, bye.
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2: Amis sportifs, bonjour. On commence par du cyclisme et le Tour de France femmes. La Polonaise Kasia Niadoma fait coup double après sa victoire d'anthologie vendredi sur le Mont Ventoux. La coureuse de la formation Canyon SRAM endosse par la même occasion le maillot jaune du classement général. Première française du jour, Cédrine Kerbaol termine 7e à 2 minutes 01 et en profite pour passer de la 8e à la 6e place du général. Un mot de l'Euro de natation, deux nouvelles médailles françaises pour les Bleus en eau libre. À Paris, dans la Seine, Marc-Antoine Olivier décroche la Argent et Logan Fontaine le bronze sur le 3 km knockout derrière le Hongrois David Bethléem. Une belle performance pour les Français qui signent leur première médaille dans la discipline. Chez les femmes, Inès Delacroix termine au pied du podium. En MotoGP, avec les essais qualificatifs du Grand Prix de Grande-Bretagne, après une longue convalescence, l'Italien Marco Bezzecchi a fait un retour canon à Silverstone en battant le record du circuit en essais MotoGP avec 1 minute 56 secondes et 280 centièmes, près d'une seconde plus rapide que l'ancien chrono de Fabio Quartararo. Bezzecchi devance Raúl Fernández et Fabio Di Gianantonio. Le français Quartararo, lui, est en grande difficulté, seulement 19e. Football, la nouvelle 3e division professionnelle a démarré hier soir avec 9 matchs. Le Stade Malherbe de Caen prend la tête après sa large victoire contre Valenciennes, 4 buts à 0, avec un triplé de Fad El Koumisti. Orléans s'impose à Concarneau, tandis que la Roche-sur-Yon bat Versailles 3 buts à 2. A noter aussi la défaite de Bastia à domicile face au Puy-en-Velay. Et puis la Ligue 3 qui aura droit à une petite révolution cette saison avec l'apparition du challenge vidéo. Il permettra aux entraîneurs de demander à l'arbitre de revoir une action litigieuse. Dispositif déjà utilisé vendredi soir lors de la première journée à Aubagne-Thionville. Le coach thionvillois Julien François a obtenu un carton rouge après visionnage. Chaque entraîneur dispose à présent de 2 challenges par match conservés en cas de décision favorable. C'est la fin de cette édition. Très bonne journée à tous.

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1: Dimanche 9 août, feu d'artifice de la Saint-Laurent à Ablain. La soirée débute avec un dîner champêtre servi à partir de 19h30 où vous choisirez entre paella, galette saucisse, frites. Animation, les Dolly Dance et flamme à spectacle. 22h45, feu d'artifice et 23h, soirée disco avec Disco JC. Comme chaque année, le cycloclub de Vais vous donne rendez-vous pour les courses cyclistes de l'Étienay le samedi 15 août avec au programme à 9h, course loisirs, 10h30, course accès 3-4, 13h30, course accès 1-2, 15h30, course open 2-3 et à 18h, course pour enfants. Soirée choucroute et paella ainsi que DJ sont prévus pour la suite. Repas sur réservation, soirée DJ ouverte à tous. Vendredi 14 août de 19h30 à 23h, au départ du site de Boutebois Le Paumin à Saffray, vivez une expérience unique en canoë au fil du canal à la tombée de la nuit, entre nature paisible et atmosphère magique. Une sortie conviviale et apaisante, idéale pour profiter du calme de l'eau et des paysages illuminés par le crépuscule. Vous prévoirez un chapeau, une gourde, une tenue de rechange et un pique-nique. Les inscriptions sont obligatoires au 02 40 79 51 51 ou auprès de votre office de tourisme de Nozay. Dimanche 2 août de 11h à 12h30, découvrez la perle de l'Erdre avec les clés de Sucé-sur-Erdre. Que reste-t-il de la bourgade médiévale? Comment est né le port de Plaisance? De l'église à la tour Gaillard, du pont à la Châtaigneraie, de monuments en œuvres d'art, d'histoires en anecdotes, un guide vous livrera les clés de Sucé-sur-Erdre. La durée de la visite est de 1h30, les réservations se font au 07 44 85 19 33. Samedi 8 août au lieu dit Louche à Casson, les jeunes agriculteurs vous donnent rendez-vous pour le concours cantonal de labour qui débutera à 11h et mettra à l'honneur le savoir-faire agricole dans une ambiance conviviale et familiale. Pour clôturer cette belle journée, un repas sur réservation sera servi à partir de 19h30 avec un menu 100% gourmand autour de la cuisson au fumoir. Renseignements et inscription des repas au 07 89 72 81 84. Mercredi 12 août de 19h à 22h30, partagez un moment en famille et relevez le défi d'une course d'orientation. Départ du centre-bourg de Puceul, plus d'infos auprès de l'office de tourisme de Nozay ou au 02 40 79 51 51. Jeudi 13 août, ce sont les Jeudis du Port sur les rives du plan d'eau à Nord-sur-Erdre avec des animations à partir de 17h30 et concerts et bals à partir de 20h. Restauration à proximité, plus d'infos 02 51 12 01 43.
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1: Bonjour à tous, à l'affiche cette semaine, La Patte Patrouille, le film Mission Dino, lorsqu'une mystérieuse tempête surprend leur navire. La Patte Patrouille s'échoue sur une île tropicale encore inexplorée et peuplée de dinosaures. Ils y rencontrent Rex, un chiot courageux installé sur l'île depuis des années et devenu un véritable expert des dinosaures. Mais leur ennemi de toujours, Monsieur Ellinger, arrive lui aussi. Les gendarmes également l'affichent cette semaine de François Prévost, Légoni et Stéphane Archinard avec à l'affiche Arnaud Ducré, Marc Rizot et Fred Testo. Toute la brigade de gendarmerie de Charnel et Mâcon se prépare à l'annuelle grande fête des jardins. Mais l'arrivée d'un jeune stagiaire désinvolte débarqué tout droit de la capitale et de deux voleurs de nains de jardin va venir bouleverser leur organisation. Également à l'affiche cette semaine, Jour de chasse d'Annick Blanc avec Naïma Ritchie et Bruno Marsil. Nina, une jeune femme au caractère imprévisible, est recueillie par une bande de chasseurs dans un chalet éloigné au sein de cette micro-société masculine cinglante et attachante. Elle sent qu'elle fait enfin partie d'une meute. Cet équilibre fragile est bousculé lorsqu'un mystérieux étranger se joint à son tour au groupe. Également à l'affiche cette semaine, Cotton Queen, Les silences de Riyad, Girl de Chouki ou encore Kima, l'onde mystérieuse de Romain Daudéjahan avec Jules Lefebvre, Lucie Lozberset et Mamadou Haïdara. Tony, adolescent solitaire passionné par les animaux, voit son existence bouleversée lorsqu'il rencontre dans son petit village une créature mystérieuse, la Kima, onde sonore vivante capable de briser la matière. Tony l'apprivoise sans réaliser le danger qu'elle représente. Excellente semaine ciné à tous.

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1: Amis sportifs, bonjour. On commence par du cyclisme et le Tour de France femmes. La Polonaise Kasia Niadoma fait coup double après sa victoire d'anthologie vendredi sur le Mont Ventoux. La coureuse de la formation Canyon SRAM endosse par la même occasion le maillot jaune du classement général. Première française du jour, Cédrine Kerbaol termine 7e à 2 minutes 01 et en profite pour passer de la 8e à la 6e place du général. Un mot de l'Euro de natation, deux nouvelles médailles françaises pour les Bleus en eau libre. À Paris, dans la Seine, Marc-Antoine Olivier décroche l'argent et Logan Fontaine le bronze sur le 3 km knockout derrière le Hongrois David Bethléem. Une belle performance pour les Français qui signent leur première médaille dans la discipline. Chez les femmes, Inès Delacroix termine au pied du podium. En MotoGP, avec les essais qualificatifs du Grand Prix de Grande-Bretagne, après une longue convalescence, l'Italien Marco Bezzecchi a fait un retour canon à Silverstone en battant le record du circuit en essais MotoGP avec 1 minute 56 secondes et 280 centièmes, près d'une seconde plus rapide que l'ancien chrono de Fabio Quartararo. Bezzecchi devance Raúl Fernandez et Fabio Di Gianantonio. Le français Quartararo, lui, est en grande difficulté, seulement 19e. Football, la nouvelle 3e division professionnelle a démarré hier soir avec 9 matchs. Le Stade Malherbe de Caen prend la tête après sa large victoire contre Valenciennes, 4 buts à 0, avec un triplé de Fad El Koumisti. Orléans s'impose à Concarneau, tandis que la Roche-sur-Yon bat Versailles 3 buts à 2. A noter aussi la défaite de Bastia à domicile face au Puy-en-Velay. Et puis la Ligue 3 qui aura droit à une petite révolution cette saison avec l'apparition du challenge vidéo. Il permettra aux entraîneurs de demander à l'arbitre de revoir une action litigieuse. Dispositif déjà utilisé vendredi soir lors de la première journée à Aubagne-Thionville. Le coach thionvillois Julien François a obtenu un carton rouge après visionnage. Chaque entraîneur dispose à présent de 2 challenges par match conservés en cas de décision favorable. C'est la fin de cette édition. Très bonne journée à tous.

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0: 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Soirée choucroute et paella ainsi que DJ sont prévus pour la suite. Repas sur réservation, soirée DJ ouverte à tous. Dimanche 9 août, feu d'artifice de la Saint-Laurent à Blain. La soirée débute avec un dîner champêtre servi à partir de 19h30 où vous choisirez entre paella, galette saucisse, frites. Animation, les Dolly Dance et flamme à spectacle. 22h45, feu d'artifice et 23h, soirée disco avec Disco JC. Dimanche 2 août de 11h à 12h30, découvrez la perle de l'Erdre avec les clés de Sucé-sur-Erdre. Que reste-t-il de la bourgade médiévale? Comment est né le port de Plaisance? De l'église à la tour Gaillard, du pont à la Châtaigneraie, de monuments en œuvres d'art, d'histoires en anecdotes, un guide vous livrera les clés de Sucé-sur-Erdre. La durée de la visite est de 1h30, les réservations se font au 07 44 85 19 33. Jeudi 13 août, ce sont les Jeudis du Port sur les rives du plan d'eau à Nord-sur-Erdre avec des animations à partir de 17h30 et concerts et bals à partir de 20h. Restauration à proximité, plus d'infos 02 51 12 01 43. Vendredi 14 août de 19h30 à 23h, au départ du site de Boutbois Le Paumin à Saffré, vivez une expérience unique en canoë au fil du canal à la tombée de la nuit, entre nature paisible et atmosphère magique. Une sortie conviviale et apaisante, idéale pour profiter du calme de l'eau et des paysages illuminés par le crépuscule. Vous prévoirez un chapeau, une gourde, une tenue de rechange et un pique-nique. Les inscriptions sont obligatoires au 02 40 79 51 51 ou auprès de votre office de tourisme de Nozay. Mercredi 12 août de 19h à 22h30, partagez un moment en famille et relevez le défi d'une course d'orientation. Départ du centre-bourg de Pucelle, plus d'infos auprès de l'office de tourisme de Nozay ou au 02 40 79 51 51.
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0: 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Il est 18h.
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2: Bonjour à tous. Dans l'actualité, la vigilance orange canicule s'étend ce samedi. 12 départements sont concernés, dont le Var, les Alpes-Maritimes et ceux de la région Rhône-Alpes. Météo France prévoit une nouvelle hausse des températures avec un pic de chaleur attendu dans le sud-ouest et le long de la vallée du Rhône. La Gironde passe en vigilance rouge pour le risque de feux de forêt, jugé très élevé. La préfecture annonce un renforcement des mesures de prévention et de restriction. Le méga-feu qui a ravagé le département est fixé depuis le 1er août. 34 départements, dont le Var, restent par ailleurs classés en risque élevé de départ de feu ce samedi. Un gros week-end sur les routes. Ce samedi s'annonce comme la journée la plus difficile de l'été avec des départs et des retours massifs. Des bouchons depuis ce matin sont concernés vers les côtes, notamment sur l'arc méditerranéen, l'Atlantique et en Auvergne-Rhône-Alpes. En Ile-de-France, les autoroutes A6 et A10 seront particulièrement chargées. Prudence et patience donc sur les routes. Après l'affaire Liana, de graves défaillances sont pointées dans les enquêtes sur les violences sexuelles visant des mineurs. Un courrier de Gérald Darmanin révélé par Le Monde évoque des milliers de dossiers fantômes, des enquêtes abandonnées ou encore perdues et un manque d'effectifs. À Nîmes, 1275 procédures n'avaient ainsi pas été répertoriées par la justice. Le document recense les remontées de 37 parquets généraux. Gabriel Attal, l'ancien Premier ministre, porte plainte pour ingérence étrangère. Le patron de Renaissance et candidat à la présidentielle 2027 dénonce des opérations menées selon ses avocats par des réseaux russes. Des soupçons d'ingérence le visant avaient déjà été signalés mercredi, puis à nouveau vendredi. Un léger recul des prix à la pompe ce samedi. Le gasoil, le 10 et le sans-plomb 98 perdent environ 2 centimes par litre en moyenne. Le gasoil s'affiche désormais à 2,16 euros le litre contre 2,18 euros vendredi. L'essence repasse, elle, sous la barre symbolique des 2 euros. Une baisse qui reste toutefois très limitée pour les automobilistes. À l'international, la crise diplomatique s'envenime entre l'Espagne et l'Italie. Madrid annonce à son tour des contrôles temporaires dans des ports et aéroports pour les voyageurs en provenance d'Italie. Une mesure miroir prévue jusqu'au 7 septembre après la décision de Rome de suspendre l'application de Schengen avec l'Espagne dans le contexte de l'afflux massif des migrants à Ceuta. Les deux pays, membres de l'Union européenne, durcissent donc le ton sur la question migratoire. Le président de la FIFA, Gianni Infantino, visé par de nouvelles accusations. Selon une enquête du Télégraphe, il aurait entretenu une relation avec une collaboratrice à l'UEFA, favorisant sa progression dans l'instance. Elle aurait ensuite reçu une indemnité à 6 chiffres et un financement pour un MBA à son départ. Gianni Infantino et la FIFA démentent catégoriquement, dénonçant des accusations diffamatoires. Dans le reste de l'actualité, le pape Léon XIV rencontrera des victimes de violences sexuelles dans l'église lors de sa visite en France du 25 au 28 septembre. Le Vatican précise que cette rencontre se déroulera en privé avec des victimes associées à sa préparation. Une annonce qui intervient alors qu'en France, un rapport de 2021 avait estimé à 330 000 le nombre de mineurs victimes de violences sexuelles dans l'église. Football avec la reprise du championnat de Ligue 2 ce soir à 20h45. À l'affiche, le revenant Sochaux reçoit Saint-Étienne, candidat à la montée. Coup dur pour l'équipe de France de natation. Léon Marchand déclare forfait pour les épreuves de 200 et 400 mètres 4 nages aux championnats d'Europe qui doivent se disputer lundi. Le nageur toulousain n'est pas suffisamment remis de sa blessure aux adducteurs. Le Tour de France femme arrive à Nice ce samedi avec la 8e étape, 171,9 km, la plus longue de cette édition. Étape dont la Française Pauline Ferrand-Prévot, vainqueur du Tour l'an passé, a renoncé au départ. Son équipe annonce qu'elle ne se sentait pas bien ce matin. Elle était 18e hier au Mont Ventoux. Elle occupait la 14e place du général. Et puis les yeux vers le ciel ce week-end avec les Nuits des Étoiles qui se poursuivent jusqu'à dimanche avec plus de 600 rendez-vous gratuits partout en France. Voie Lactée, Planète et Perséide sont au programme avant le grand rendez-vous du 12 août, l'éclipse solaire partielle qui pourra masquer plus de 90% du soleil selon les régions. Des lunettes adaptées seront indispensables. Voilà, c'est la fin de cette édition. Très bonne fin de journée à tous.

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1: Bonsoir à tous. Dans l'actualité du football, le Paris Saint-Germain tient sa première grosse recrue en officialisant l'arrivée de Magnès Akliouche en provenance de l'AS Monaco. Le milieu offensif français de 24 ans s'engage jusqu'en 2031 et portera le numéro 11. International tricolore, il devient la première recrue majeure du double champion d'Europe. Autre recrue attendue par le Paris Saint-Germain, Ferran Torres. Selon le quotidien espagnol Marca, l'attaquant espagnol de 26 ans aurait choisi de rejoindre la capitale plutôt que de prolonger au Barça. Un accord entre les deux clubs serait désormais proche, autour de 50 millions d'euros, bonus compris. Paris espère boucler l'opération avant mercredi, date de son premier match officiel de la saison. La Ligue 2 reprend ce soir avec 9 rencontres au programme, une saison qui s'annonce relevée avec Saint-Etienne, Nantes, Reims, Montpellier et Metz, tous candidats à la remontée. Parmi les affiches, un choc entre le revenant Sochaux et Saint-Etienne, le Red Star, Dunkerque ou encore Dijon veulent aussi jouer les troubles fêtes. Euro de natation, coup dur pour l'équipe de France. Léon Marchand déclare forfait pour les épreuves de 200 et 400 mètres quatre nages qui doivent se disputer lundi. Le nageur toulousain n'est pas suffisamment remis de sa blessure aux adducteurs. Du cyclisme, avec le Tour de France Femmes, la tenante du titre Pauline Ferrand-Prévot n'a pas pris le départ de la 8e étape ce samedi. Malade depuis vendredi, la Française, 14e du général à plus de 14 minutes de la Polonaise Kasia Niewiadoma, quitte donc la course avant son arrivée à Nice. Et puis MotoGP avec les essais qualificatifs du Grand Prix de Grande-Bretagne. Après une longue convalescence, l'Italien Marco Bezzecchi qui a fait un retour canon à Silverstone en battant le record du circuit en essai MotoGP. Résultat 1 minute 56 secondes et 280 centièmes, près d'une seconde plus rapide que l'ancien chrono du français Fabio Quartararo. Bezzecchi devance Raul Fernandez et Fabio Di Giannantonio. Quartararo, lui, est en grande difficulté, seulement 19e. C'est la fin de cette édition. Très bonne soirée à tous.
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3: Bonjour à tous, à l'affiche cette semaine, la Patte Patrouille, le film Mission Dino. Lorsqu'une mystérieuse tempête surprend leur navire, la Patte Patrouille s'échoue sur une île tropicale encore inexplorée et peuplée de dinosaures. Ils y rencontrent Rex, un chiot courageux installé sur l'île depuis des années et devenu un véritable expert des dinosaures. Mais leur ennemi de toujours, Monsieur Ellinger, arrive lui aussi. Les gendarmes également l'affiche cette semaine de François Prévost, Légoni et Stéphane Archinard avec à l'affiche Arnaud Ducré, Marc Rizzo et Fred Testo. Toute la brigade de gendarmerie de Charnel et Mâcon se prépare à l'annuelle grande fête des jardins. Mais l'arrivée d'un jeune stagiaire désinvolte débarqué tout droit de la capitale et de deux voleurs de nains de jardin va venir bouleverser leur organisation. Également à l'affiche cette semaine, Jour de chasse d'Annick Blanc avec Naïma Ritchie et Bruno Marsil. Nina, une jeune femme au caractère imprévisible, est recueillie par une bande de chasseurs dans un chalet éloigné. Au sein de cette micro-société masculine cinglante et attachante, elle sent qu'elle fait enfin partie d'une meute. Cet équilibre fragile est bousculé lorsqu'un mystérieux étranger se joint à son tour au groupe. Également à l'affiche cette semaine, Cotton Queen, Les silences de Riyad, Girl de Chouki ou encore Kima, l'onde mystérieuse de Romain Daudet-Jahan avec Jules Lefebvre, Lucie Losberset et Mamadou Haïdara. Tony, adolescent solitaire passionné par les animaux, voit son existence bouleversée lorsqu'il rencontre dans son petit village une créature mystérieuse, la Kima, onde sonore vivante capable de briser la matière. Tony l'apprivoise sans réaliser le danger qu'elle représente. Excellente semaine ciné à tous.

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0: Dimanche 2 août de 11h à 12h30, découvrez la perle de l'Erdre avec les clés de Sucé-sur-Erdre. Que reste-t-il de la bourgade médiévale? Comment est né le port de Plaisance? De l'église à la tour Gaillard, du pont à la Châtaigneraie, de monuments en œuvres d'art, d'histoires en anecdotes, un guide vous livrera les clés de Sucé-sur-Erdre. La durée de la visite est de 1h30, les réservations se font au 07 44 85 19 33. Comme chaque année, le cycloclub de Vais vous donne rendez-vous pour des courses cyclistes de l'Étienay le samedi 15 août avec au programme à 9h, course loisirs, 10h30, course accès 3-4, 13h30, course accès 1-2, 15h30, course open 2-3 et à 18h, course pour enfants. Soirée choucroute et paella ainsi que DJ sont prévus pour la suite. Repas sur réservation, soirée DJ ouverte à tous. Dimanche 9 août, feu d'artifice de la Saint-Laurent à Blain. La soirée débute avec un dîner champêtre servi à partir de 19h30 où vous choisirez entre paella, galette saucisse, frites. Animation, les dolly dance et flamme à spectacle. 22h45, feu d'artifice et 23h, soirée disco avec Disco JC. Mercredi 12 août de 19h à 22h30, partagez un moment en famille et relevez le défi d'une course d'orientation. Départ du centre-bourg de Pucel. Plus d'infos auprès de l'office de tourisme de Nozay ou au 02 40 79 51 51.
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1: Bonsoir à tous. Dans l'actualité du football, le Paris Saint-Germain tient sa première grosse recrue en officialisant l'arrivée de Magnès Akliouche en provenance de l'AS Monaco. Le milieu offensif français de 24 ans s'engage jusqu'en 2031 et portera le numéro 11. International tricolore, il devient la première recrue majeure du double champion d'Europe. Autre recrue attendue par le Paris Saint-Germain, Ferran Torres. Selon le quotidien espagnol Marca, l'attaquant espagnol de 26 ans aurait choisi de rejoindre la capitale plutôt que de prolonger au Barça. Un accord entre les deux clubs serait désormais proche, autour de 50 millions d'euros, bonus compris. Paris espère boucler l'opération avant mercredi, date de son premier match officiel de la saison. La Ligue 2 reprend ce soir avec 9 rencontres au programme, une saison qui s'annonce relevée avec Saint-Etienne, Nantes, Montpellier et Metz, tous candidats à la remontée. Parmi les affiches, un choc entre le revenant Sochaux et Saint-Etienne, le Red Star, Dunkerque ou encore Dijon veulent aussi jouer les troubles faites. Euro de natation, coup dur pour l'équipe de France, Léon Marchand déclare forfait pour les épreuves de 200 et 400 mètres quatre nages qui doivent se disputer lundi. Le nageur toulousain n'est pas suffisamment remis de sa blessure aux adducteurs. Du cyclisme, avec le Tour de France femme, la tenante du titre Pauline Ferrand-Prévot n'a pas pris le départ de la 8e étape ce samedi. Malade depuis vendredi, la Française, 14e du général à plus de 14 minutes de la Polonaise Kasia Niewiadoma, quitte donc la course avant son arrivée à Nice. Et puis MotoGP avec les essais qualificatifs du Grand Prix de Grande-Bretagne. Après une longue convalescence, l'Italien Marco Bezzecchi qui a fait un retour canon à Silverstone en battant le record du circuit en essai MotoGP. Résultat 1 minute 56 secondes et 280 centièmes, près d'une seconde plus rapide que l'ancien chrono du français Fabio Quartararo. Bezzecchi devance Raul Fernandez et Fabio Di Giannantonio. Quartararo, lui, est en grande difficulté, seulement 19e. C'est la fin de cette édition. Très bonne soirée à tous.

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0: 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Repas sur réservation, soirée DJ ouverte à tous. 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Départ du centre-bourg de Puceul, plus d'infos auprès de l'office de tourisme de Nozay ou au 02 40 79 51 51.
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1: Bonjour à tous, à l'affiche cette semaine, La Patte Patrouille, le film Mission Dino, lorsqu'une mystérieuse tempête surprend leur navire. La Patte Patrouille s'échoue sur une île tropicale encore inexplorée et peuplée de dinosaures. Ils y rencontrent Rex, un chiot courageux installé sur l'île depuis des années et devenu un véritable expert des dinosaures. Mais leur ennemi de toujours, Monsieur Ellinger, arrive lui aussi. Les gendarmes également à l'affiche cette semaine de François Prévost, Légoni et Stéphane Archinard avec à l'affiche Arnaud Ducré, Marc Rizot et Fred Testo. Toute la brigade de gendarmerie de Charnel et Mâcon se prépare à l'annuelle grande fête des jardins. Mais l'arrivée d'un jeune stagiaire désinvolte débarqué tout droit de la capitale et de deux voleurs de nains de jardin va venir bouleverser leur organisation. Également à l'affiche cette semaine, Jour de chasse d'Annick Blanc avec Naïma Ritchie et Bruno Marsil. Nina, une jeune femme au caractère imprévisible, est recueillie par une bande de chasseurs dans un chalet éloigné. Au sein de cette micro-société masculine cinglante et attachante, elle sent qu'elle fait enfin partie d'une meute. Cet équilibre fragile est bousculé lorsqu'un mystérieux étranger se joint à son tour au groupe. Également à l'affiche cette semaine, Cotton Queen, Les silences de Riyad, Girl de Chouki ou encore Kima, l'onde mystérieuse de Romain Daudéjahan avec Jules Lefebvre, Lucie Losberset et Mamadou Haïdara. Tony, adolescent solitaire passionné par les animaux, voit son existence bouleversée lorsqu'il rencontre dans son petit village une créature mystérieuse, la Kima, onde sonore vivante capable de briser la matière. Tony l'apprivoise sans réaliser le danger qu'elle représente. Excellente semaine ciné à tous.

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1: Bonsoir à tous. Dans l'actualité du football, le Paris Saint-Germain tient sa première grosse recrue en officialisant l'arrivée de Magnès Akliouche en provenance de l'AS Monaco. Le milieu offensif français de 24 ans s'engage jusqu'en 2031 et portera le numéro 11. International tricolore, il devient la première recrue majeure du double champion d'Europe. Autre recrue attendue par le Paris Saint-Germain, Ferran Torres. Selon le quotidien espagnol Marca, l'attaquant espagnol de 26 ans aurait choisi de rejoindre la capitale plutôt que de prolonger au Barça. Un accord entre les deux clubs serait désormais proche, autour de 50 millions d'euros, bonus compris. Paris espère boucler l'opération avant mercredi, date de son premier match officiel de la saison. La Ligue 2 reprend ce soir avec 9 rencontres au programme, une saison qui s'annonce relevée avec Saint-Etienne, Nantes, Montpellier et Metz, tous candidats à la remontée. Parmi les affiches, un choc entre le revenant Sochaux et Saint-Etienne, le Red Star, Dunkerque ou encore Dijon veulent aussi jouer les troubles faites. Euro de natation, coup dur pour l'équipe de France, Léon Marchand déclare forfait pour les épreuves de 200 et 400 mètres quatre nages qui doivent se disputer lundi. Le nageur toulousain n'est pas suffisamment remis de sa blessure aux adducteurs. Du cyclisme, avec le Tour de France Femmes, la tenante du titre Pauline Ferrand-Prévot n'a pas pris le départ de la 8e étape ce samedi. Malade depuis vendredi, la Française, 14e du général à plus de 14 minutes de la Polonaise Kasia Niewiadoma, quitte donc la course avant son arrivée à Nice. Et puis MotoGP avec les essais qualificatifs du Grand Prix de Grande-Bretagne. Après une longue convalescence, l'Italien Marco Bezzecchi qui a fait un retour canon à Silverstone en battant le record du circuit en essai MotoGP. Résultat 1 minute 56 secondes et 280 centièmes, près d'une seconde plus rapide que l'ancien chrono du français Fabio Quartararo. Bezzecchi devance Raul Fernandez et Fabio Di Giannantonio. Quartararo, lui, est en grande difficulté, seulement 19e. C'est la fin de cette édition. Très bonne soirée à tous.

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